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3: Et en ce jeudi 2 juillet, nous fêtons les Martiniens, les Béliers, célibataires. Vous ferez de fort agréables rencontres. Et les Taureaux, montrez-vous plus souple et on reconnaîtra votre valeur. Gémeaux, vous serez vraiment beaucoup plus souple car moins dans l'attente. Les Cancers, vous aurez du mal à prendre du recul face au nouveau développement de votre situation professionnelle. Lion, vous serez mieux disposé que d'habitude et moins tatillon. Les Vierges, consacrez toute votre énergie au travail pour ne laisser aucun détail au hasard. Les Balances, vous renouez résolument avec le plaisir. Les Scorpions, votre charme sera irrésistible. Sagittaire, prenez le temps de vous fixer un objectif qui vous permettra d'avancer. Capricorne, rien n'arrêtera votre bonne volonté. Les Verseaux, la chance est avec vous, ne la laissez pas passer. Enfin les Poissons, c'est le moment de parachever un projet, de faire les dernières retouches. Bonne journée et à demain.
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2: Bonjour, bonjour à toutes et à tous. Jeudi 2 juillet 2026. On espère que vous avez passé une agréable nuit. Bonjour Julien.
3: Bonjour Didier, bonjour à toutes et à tous.
2: Au sommaire de cette matinale, l'insolite du jour.
3: On vous parlera de Gérard. Pas Gérard incarné par Coluche dans ses sketchs.
2: Qui fume du hakik.
3: Voilà, exactement. Là, c'est Gérard et ses tomates d'1,2 kg. Direction le Lot-et-Garonne où ce retraité de 75 ans fait parler de lui et surtout de son potager. Gérard, passionné de tomates depuis plus de 18 ans, mais des tomates d'1 kg, hein, s'il vous plaît. Ça fait déjà de la belle rouge.
2: Ouais,
3: quelque chose.
2: On peut inviter quelques voisins.
3: C'est
2: quand
3: vrai.
2: Même. C'est vous qui le dites.
3: La chronique qui vous donne la parole au quotidien, elle est très simple. La question du jour, vacances, êtes-vous plutôt juilletiste ou aoûtien? Et pourquoi surtout? Vous nous avez donné la parole. Non, on vous a donné la parole et vous avez été très nombreux à nous répondre. Ben oui.
2: Après, parfois, on n'a pas le choix.
3: Ah bah exactement.
2: C'est ça aussi.
3: C'est vrai aussi.
2: L'animal du jour, on parle des ours. Alors pas non, mais pas ce qui concerne les femmes.
3: Bah non, mais pas du tout.
2: Non,
3: menstruel, c'est ça,
2: c'est
3: Didier.
2: Ça.
3: Rien à voir. Là, on parle de ce père de famille et de ses deux fillettes qui ont vécu une mésaventure pour le moins surprenante le 18 juin dernier à Gatlinburg aux États-Unis, puisqu'en s'approchant de leur véhicule, ils ont découvert un ourson installé confortablement dans le coffre de leur voiture. C'est mignon, c'est un ourson. On en parle tout à l'heure.
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2: Avant tout cela, on fait le point sur l'actualité. À Hirson, le pilote d'une trottinette grièvement blessé après une chute.
3: Un nouvel accident de trottinette qui s'est produit ce mardi 30 juin vers 13h30 rue de Guise à Hirson. Un jeune homme de 25 ans qui circulait sans casque a chuté seul avant de faire un malaise. La victime a été prise en charge puis héliportée vers le CHU d'Amiens. Face à la recrudescence d'accidents, les autorités locales annoncent un renforcement des patrouilles et des contrôles. La vitesse et le non-respect du code de la route étant régulièrement pointus du doigt. À noter qu'un grave accident impliquant une trottinette s'est produit également hier, cette fois en début d'après-midi. C'est à Saint-Quentin.
2: Oui, parce qu'avant, il n'y avait pas de patrouille.
3: Exactement.
2: L'accès à la forêt de Mormal, totalement interdit après les violents orages.
3: De nombreux arbres morts, cassés ou fragilisés représentent un danger. L'Office national des forêts interdit donc l'accès à l'ensemble du massif. Routes forestières, sentiers de randonnée et arboretums sont fermés, aussi bien aux piétons qu'aux véhicules. Les forestiers procèdent actuellement à un état des lieux et à la sécurisation des routes, avec une réouverture progressive envisagée dès le 14 juillet. Prudence, le risque de chute d'arbres ou de branches reste élevé plusieurs jours après l'orage, donc on évite et on obéit, entre guillemets.
2: Dans l'Aisne, des élus s'opposent à un grand rassemblement évangélique.
3: Les élus du pays de Laon et du pays de la Serre se sont rassemblés hier devant la préfecture de l'Aisne pour s'opposer à l'éventuelle installation du rassemblement annuel de l'association évangélique Vie et Lumière sur l'ancienne base de Laon-Couvron en août prochain. Entre 20 000 et 30 000 personnes ainsi que jusqu'à 6 000 caravanes pourraient être accueillies sur le site. Les élus dénoncent un projet inadapté aux capacités du territoire et craignent d'importants problèmes d'organisation et d'ordre public.
2: On passe la frontière direction Momigny. Feu vert pour le projet éolien de la plaine par-delà l'arbre.
3: Le Conseil d'État a rejeté le recours introduit contre le projet éolien, confirmant ainsi le permis accordé à Rainer Energy. Le projet prévoit l'installation de 4 éoliennes de 200 mètres de haut, chacune pour une puissance totale de 18 mégawatts à proximité de la frontière française. Les opposants, dont la commune de Momigny, mais aussi des communes voisines françaises, notamment du Sud-Avesnois et des structures environnementales, dénonçaient la prise en compte insuffisante des avis des riverains et les impacts paysagers. La décision valide la poursuite du projet qui devrait produire, nous dit-on, environ 50 000 mégawattheures par an, ce qui n'est pas rien.
2: Ça fait presque 200 mimimatis les unes sur les autres.
3: Et pas compté.
2: Ah, très long, la soirée blanche revient pour une 6e édition féerique au château.
3: La magie qui sera au rendez-vous ce samedi 4 juillet de 19h à 23h30 au château de Trélon. Un événement devenu incontournable qui promet une ambiance élégante et festive. Et pour la 2e année consécutive, la soirée se part d'une touche encore plus spectaculaire avec un défilé de somptueux costumes vénitiens. Une expérience unique entre élégance, mystère et féerie à ne pas manquer donc et bien d'ici quelques jours.
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2: Quelques gouttes possibles.
3: Non mais attendez, on va commencer par les belles éclaircies quand même qui sont attendues ce matin dans la Vénois Tirache et plus au sud de l'Aisne. Mais c'est vrai que cet après-midi, plus on va avancer dans la journée, ça s'annoncera différent avec davantage de passages nuageux qui pourront même nous apporter, c'est vrai, localement, quelques gouttes. Les températures plutôt stables, 13 degrés ce matin à Sort-le-Château, Neuf-Maisons, Chambry. Par contre, patatras, cet après-midi, on sera en dessous des normales saisonnières. 22 degrés à Bèves, Fourmies et Fontaine-lès-Vervins. Alors Didier, vous êtes plutôt team on respire ou team c'est plus assez?
2: Ben c'est plus assez.
3: Eh c'est ça.
2: Mais attendez, moi je vais rallumer. Hein.
3: Mais vous allez rallumer comme tout le monde finalement, puisqu'il gèlera la semaine prochaine. C'est le problème. Rassurons-nous quand même, hein, le soleil s'annonce plus généreux demain ainsi que ce week-end, avec des valeurs autour de 25-27 degrés. Là, c'est plus acceptable. Et une semaine prochaine, là, carrément estivale. Chaud. Mais pas caniculaire. Mais
2: attention.
3: Attention, on garde cela pour le sud de la France.
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2: Merci d'avoir choisi Echo FM. Dans quelques minutes, on fera le tour, hein, des fêtes et anniversaires du jour. Mais avant tout cela, l'actualité nationale.
1: 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Bonjour à tous. L'essentiel de l'actualité, le sud de la France est en feu. Plusieurs incendies ont été recensés hier à Fréjus, dans le Var, à Rognac et à Alençon, Provence, dans les Bouches-du-Rhône. En Occitanie, un feu est parti de l'Hérault et s'est propagé doucement vers l'Aude. Plus de 800 hectares de terrain ont brûlé. 6 départements sont en alerte rouge pour les incendies. Les pompiers sont actuellement sur place. Justement, le Premier ministre est à Marseille cet après-midi. Il doit présider une cellule interministérielle de crise autour de la canicule et des feux de forêt. Il fera le point avec les pompiers et les élus locaux sur la mobilisation de l'État face à ces risques. Dans le reste de l'actualité, une femme est morte après des tirs de la police à Paris hier. Les autorités sont intervenues dans un restaurant après le signalement d'une personne en état de démence. La victime aurait surgi avec un couteau et s'en serait pris à une policière. Une enquête est actuellement en cours. En football, les États-Unis ont décroché leur billet pour les 8e de finale du mondial après avoir gagné contre la Bosnie-Herzégovine 2-0. Ils joueront le prochain tour contre la Belgique, les Diables Rouges qui ont réussi un incroyable retour face au Sénégal. Mené 2-0, il s'impose finalement 3-2. De son côté, l'Angleterre a aussi évité le piège de la République démocratique du Congo. Les Anglais l'ont emporté 2-1 grâce à un doublé d'Harry Kane. 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
2: Un peu plus de 7h10, nous sommes le jeudi 2 juillet. Vous allez pouvoir embrasser les Martiniens.
3: Oui, alors autant je connais des Martines. Martines, elles sont partout, oui. Hein, à la plage, en montagne, dans la cuisine, etc. Que les Martiniens, c'est plus rare, à mon sens, évidemment. Rien ne vous empêche, en tout cas, d'aller les taguer. Ça se passe sur notre page Facebook. Vous les identifiez. Oui. Ils sont contents, c'est sûr.
2: Parce que les taguer, quand même.
3: Voilà.
2: Quand
3: je... Et ça nous rapportera 15 centimes. Mais si, c'est vrai, il faut le savoir.
2: C'est important.
3: Ben oui.
2: Quelques anniversaires. Bah, je vais en profiter déjà pour souhaiter un très bon anniversaire à ma fille.
3: C'est vrai.
2: Lynn Renault fête son anniversaire aujourd'hui.
3: Je pense que votre fille n'a pas le même âge que Lynn Renault, par exemple.
2: Pas tout à fait.
3: Sinon, ce serait pas logique.
2: Non,
3: elle a 98 ans, Lynn Renault, ouais. Hein, meneuse de revue, chanteuse, femme de Loulou Gasté, hein, aussi en son temps, évidemment. Lynn Renault, quelle carrière, quelle vie. Elle a même droit à sa place, hein, du côté de Paris, la place Lynn Renault. C'est rare de son vivant, quand même, que d'avoir sa place.
2: Ouais,
3: son jardin.
2: Ouais. Pensez que vous auriez, vous aurez un jour une place.
3: Non, j'aurais rien, moi. Une poubelle, moi. La poubelle Julien Hutin.
2: Et c'est pas si mal.
3: C'est le début.
2: Attendez.
3: Mais pourquoi pas.
2: L'animatrice Flavie Flamand.
3: Flavie Flamand, elle a 52 ans. C'est vrai, vous l'avez vu il y a quelques années dans Télématin, qu'elle avait repris sur France 2, éjectée au bout d'un an. Elle a fait une émission cette année sur France 3, éjectée au bout d'un an. Et eh bien, elle sera à la tête du magazine de la santé sur France 2 à partir de la rentrée prochaine. Ce sera tous les jours à partir de 15h sur France 2 cette fois. Et puis Flavie Flamand, hein, qui a accéléré aussi la procédure avec Patrick.
2: Elle a été injectée par Patrick.
3: Bon, écoutez, je vous en prie, il y a des verbes quand même. Non, mais injectée, quoi. C'est comme la résine de Carglass, j'ai l'impression. Non, c'est pas injecté, quoi.
2: Écoutez, bah,
3: je sais pas. Gardons raison, Didier. Elle a 52 ans.
2: C'est bien. L'actrice Samy Nasseri.
3: Oui, alors c'est l'acteur, hein, évidemment.
2: J'ai dit quoi, l'actrice?
3: Oui, ouais, parce qu'à moins qu'il y ait une transition. Genre... Alors, c'est vrai qu'on le reconnaît plus, malheureusement.
2: Ah,
3: Samy Nasseri, bah, qu'est-ce qu'il a fait? C'est drogué, hein, tout simplement.
2: Ah, ouais, c'est vrai. Alors, on le reconnaît, c'est grâce à sa mèche blanche.
3: Oui,
2: vous savez,
3: c'est
2: comme
3: vrai.
2: Dans les Gremlins, si, le chef. Si, il a une mèche blanche.
3: Samy Nasseri, qui a 65 ans aujourd'hui, connu notamment pour ses aventures dans Taxi, forcément, aux côtés de Frédéric Diefenthal.
2: Bon, sincèrement, c'était plutôt bien.
3: Ah, c'était bien, Taxi, c'était très bien. Malheureusement, il a pris la mauvaise trajectoire, Samy Nasseri. Et voilà, ça a fait ceci, ce qui fait que sa carrière, elle s'est arrêtée net, malheureusement.
2: Ouais, Ça s'est passé un 2 juillet, mais cette fois en 2000, tout pile, tout poil.
3: Un petit mot de foot, si vous le voulez bien, ce matin, à la France, à cette époque, un 2 juillet 2000, qui est sacré championne d'Europe, Didier.
2: Alors, avec un débordement de, je crois, de Pires, centre sur la gauche, David Trezeguet qui reprend du gauche en pleine lucarne.
3: Ah, je ferme les yeux, j'y suis. On est à Rotterdam, c'est vrai, les Bleus qui battent l'Italie 2-1. Ils remportent le tournoi grâce à ce but en or de Trezeguet, Trezegol, comme vous pouvez l'appeler, inscrit, c'est vrai, lors de ces fameuses prolongations qui ont stressé tout le monde.
2: Je pense que c'est le match le plus stressant.
3: Ah non, mais c'est il y a 26 ans et je m'en souviens. Pourtant, je me souviens de ce coup de stress, de l'entourage, etc. Ouais. Pendant ce match. Ah, quelle horreur.
2: Mais quel but. Hein.
3: Ah ouais, quel match. C'est beau.
2: Et quel match.
3: On est bien parti, Didier.
2: Oui, bah après, vous savez, une étape à la fois.
3: C'est ce que Didier dit. Dédé, pas vous. Il dit un match après l'autre.
2: Eh oui.
3: Paraguay France, samedi soir 23h sur M6.
2: Attention au piège.
3: Exactement.
2: Paraguay qui ont éliminé
3: sorti,
2: l'Allemagne.
3: Ils l'ont sorti.
2: Dans quelques minutes plutôt. Eh bien, on vous parlera de tomates. 1,2 kg de la tomate. Ce sont les tomates de Gérard. Avant cela, Teddy Swims. Bon réveil.

0: Swims Bad Dreams. Bon, on espère que vous n'avez pas fait de mauvais rêves, hein, tout simplement. L'insolite du jour, la matinale, on vous parle de Gérard. Alors, Gérard, il est connu eh bien, pour avoir des tomates. Alors, pas parce qu'on pourrait dire, bah voilà, les tomates.
1: Gérard, et ses tomates en bas, là.
0: Ouais,
1: mais... Ça n'a rien à voir. Familièrement, non.
0: Ce sont des tomates d'un kilo deux.
1: Non, parce que s'il a deux tomates d'un kilo deux, malheureusement, ouais. Gérard, il faut qu'il aille aux urgences.
0: Pourquoi?
1: Il y a un problème, je pense.
0: C'est compliqué à se déplacer, quoi.
1: Une piqûre, on ne sait, hein, ça peut arriver. Faire de gonfler, exactement. Ouais. On prend la direction du Lot-et-Garonne ce matin où ce retraité de 75 ans fait parler de lui, surtout de son potager. C'est Gérard, donc il est passionné de tomates depuis plus de 18 ans. Et chez lui, ce sont pas de simples tomates, comme vous pouvez eh bien tenter d'avoir, Didier. Sont petites vos tomates, vous?
0: Il n'y a pas encore.
1: Ah, pas de tomates. Bon, au moins c'est fait.
0: Il y a des fleurs.
1: Mais ce sont des pois lourds. Oui. Dernière fierté qui affiche 1,210 kg sur la balance.
0: Non, ils sont piqués.
1: Seule tomate, c'est presque la taille d'une main entière, finalement.
0: Mais c'est énorme.
1: Ouais. Avec ça, il fait une grosse salade, vous voyez.
0: Ouais. Ou alors beaucoup de ketchup.
1: Bah, c'est comme ça. Lui, il se trouve dans son jardin entre serre et tunnel. Sauce tomate, aussi une bonne bolognaise, tiens. Il cultive environ 120 pieds avec une rigueur. Oui, quasi scientifique. Ça commence dès février. Prenez-en de la graine, Didier. À l'intérieur, avec semi-lumière contrôlée et beaucoup de patience.
0: Lumière contrôlée, ça fait un bras.
1: Ah, c'est pas le jardin gratuit, hein, ça c'est clair. Ensuite, on a le transfert en extérieur. Mais attention ici, la tomate est reine et très exigeante. Ni trop de pluie, ni trop de chaleur, ni grêle. Bref, un vrai, vrai caractère. Et Gérard, qu'est-ce qu'il fait en bon retraité? Il passe ses journées à surveiller ses plans, hein, en fait. Hein. Ouvrir et fermer ses abris au rythme de la météo, il fait que ça.
0: Théoriquement, les plans, là où vous les avez mis, ils restent.
1: C'est comme ça. Mais en tout cas, lui, il a même ses variétés préférées, des noms qui sentent bon le sud de la France, comme la Rosa de Barbastro ou encore la San Marzano. Vous les connaissiez, celles-là, Didier?
0: Pas du tout.
1: Ah bah si. Si, elles sont dans le sud notamment. Le plus fou, c'est qu'il se souvient avoir déjà dépassé le kilo les années précédentes, mais il continue de s'émerveiller à chaque récolte, toujours plus grosse. La tomate, s'il vous plaît. Et c'est du bio, hein.
0: Bah ouais, mais un kilo deux, après, il peut être fier quand même.
1: Eh oui. Alors lui, il cherche pas à faire de compétition, ni être dans le Guinness, ni rien. Pas de vente, juste pour le plaisir du bien manger. Évidemment, il les garde justement pour les manger en salade avec un peu d'ail, de persil et d'oignon. Voilà, c'est ça le bonheur finalement ce matin. Une salade de tomates.
0: Voilà, vous pouvez inviter les voisins, un kilo deux.
1: Parce que vous pouvez faire une sacrée tomate mozza quand même, à mon avis.
0: Ah ouais.
1: C'est quelque chose.
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0: 1,2 kg de la tomate. Bah, si vous aussi, hein, vous avez des tomates hors normes, eh bien, vous prenez en photo, vous nous envoyez tout cela.
1: Via le Messenger d'Echo FM, on sera très très heureux de les partager avec nos chers auditeurs.
0: À suivre côté musique, c'est Jack M'envoler.
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1: 7h30, merci d'avoir choisi Écho FM et la matinale. À Hirson, le pilote d'une trottinette grièvement blessé après une chute.
2: Un nouvel accident de trottinette qui s'est produit mardi vers 13h30 rue de Guise à Hirson, et ce n'est pas le premier en ce moment du côté de la commune axonaise. Un jeune homme de 25 ans qui circulait sans casque a chuté seul avant de faire un malaise. La victime a été prise en charge puis héliportée vers le CHU d'Amiens, et face à la recrudescence d'accidents, les autorités locales annoncent un renforcement des patrouilles, des contrôle. La vitesse et le non-respect du code de la route étant régulièrement cités. À noter qu'un grave accident s'est là aussi produit hier en début d'après-midi à Saint-Quentin, impliquant là aussi une trottinette.
1: L'accès à la forêt de Mormal totalement interdit après les violents orages.
2: De nombreux arbres morts, cassés ou fragilisés représentent un danger. L'Office national des forêts interdit donc l'accès à l'ensemble du massif. Routes forestières, sentiers de randonnée et arboretums sont fermés, aussi bien aux piétons qu'aux véhicules. Les forestiers procèdent actuellement à un état des lieux et à la sécurisation des routes avant, avec une réouverture progressive envisagée à partir du 14 juillet. Prudence donc, le risque de chute d'arbres ou de branches reste élevé plusieurs jours après l'orage.
1: Bon, on va dire qu'à peu près au 15 juillet, tout reviendra à la normale, quoi.
2: Je pense.
1: Dans l'Aisne, des élus s'opposent à un grand rassemblement évangélique.
2: Les élus du pays de Laon et du pays de la Serre se sont rassemblés hier devant la préfecture de l'Aisne pour s'opposer à l'éventuelle installation du rassemblement annuel de l'association évangélique Vie et Lumière sur l'ancienne base de Laon-Couvron en août prochain. Entre 20 000 et 30 000 personnes ainsi que jusqu'à 6 000 caravanes pourraient être accueillies sur site. Les élus dénoncent un projet inadapté aux capacités du territoire et craignent d'importants problèmes d'organisation et d'ordre public.
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1: Vous avez un peu de terrain pour y accueillir quelques caravanes, non?
2: Ah non, non, parce que...
1: Oh, quelle horreur. Vous avez vu que d'un revers de...
2: C'est un nom assumé. C'est pas ça, Didier. C'est que le passage pour accéder à mon terrain est trop petit pour faire passer, justement... Je peux même pas passer ma petite voiture.
1: Ah,
2: c'est
1: oui,
2: pas
1: non,
2: possible.
1: Ah, bah,
2: eh ben non.
1: Pour pas passer une caravane.
2: C'est pas possible. De toute façon, j'aurais pas fait. De belles éclaircies, hein. Je suis très accueillant normalement. Mais écoutez, non mais après ils vont tous venir, les 6000 dans le terrain, ça va pas le faire.
1: Hein. Alors, vous êtes accueillant, vous avez de la place.
2: C'est vrai aussi. De belles éclaircies sont attendues, c'est vrai, ce matin dans la Vénois Thiérache et plus au sud de l'Aisne, mais l'après-midi s'annonce différent, avec davantage de passages nuageux et très localement une petite goutte possible. Les températures plutôt stables, 13 degrés ce matin à Sort-le-Château, Neuf-Maisons, Chambry, on respire. Et jusqu'à 22 degrés cet après-midi à Bèves, Fourmies et Fontaine-lès-Vervins, là on pourra se dire, oh, il manque quelques degrés quand même.
1: 13 degrés le matin, on est à deux doigts de rallumer le chauffage dans la salle de bain.
2: Oh non, non, non, écoutez, c'est pas possible. Non, si on rallume déjà tout de suite, on est fichu. Pensez à votre bourse, Didier, quand même. Mais c'est terrible. Bon, rassurez-vous.
1: C'est vrai qu'elle est molle.
2: Ben oui, si vous aimez le soleil, eh bien, il sera vraiment de retour demain ainsi que pour votre week-end, avec des valeurs autour de 25 à 27 degrés, s'il vous plaît.
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1: Bon, des valeurs qui devraient tout doucement monter quand même. Hein.
2: Or, une vague de chaleur en fait qui va remonter justement du sud. Donc, elle va vraiment toucher malheureusement notamment le pourtour méditerranéen avec 35-37 degrés, ah ouais, notamment la semaine prochaine. Mais ça devrait pas nous atteindre. Nous, on devrait avoir 28 à 30 degrés, ce qui restera correct.
1: Ça va être bloqué à la Loire.
2: Ouais, voilà, on va dire aux deux tiers sud de la France. Voilà, ça devrait pas remonter plus haut.
1: Allez, à suivre le journal de la Coupe du Monde.
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5: Bonjour à toutes et à tous. On débute avec la qualification tout en douceur et en maîtrise de l'équipe de

0: France de football hier soir à New York. Les Bleus se sont tranquillement débarrassés de la Suède 3-0 grâce à un doublé de Kylian Mbappé et un but de Bradley Barcola pour le retour de Didier Deschamps sur le banc tricolore. Ce 16e de finale a donc été une formalité après une ouverture du score juste avant la pause. Les Bleus assument donc leur statut de favori, contrairement à ce qu'il s'était passé la veille avec l'élimination des Allemands et des Hollandais de ces 16e de finale. En 8e, la France affrontera le Paraguay, justement tombeur des Allemands, lundi soir au tir au but. Le match de ces 8e aura lieu samedi à 23h et lors de cette rencontre face à la Suède, Kylian Mbappé a dépassé le précédent record de Miroslav Klose et ses 16 buts en Coupe du Monde. L'attaquant français en est désormais à 18 buts en 3 éditions. Il revient à une longueur de Léo Messi qui disputera son 16e de finale vendredi soir avec l'Argentine. Autre record, celui de Mikael Olise, encore étincelant hier soir, qui a délivré ses 4e et 5e passes décisives depuis le début du mondial. Il n'est donc plus qu'à une passe du record de Pelé établi sur une édition. Le milieu du Bayern Munich est le véritable maître à jouer de cette équipe de France. Et autre qualifié hier soir, le Mexique, pays co-organisateur, qui s'est débarrassé de l'Équateur 2-0. Quiñones et Jiménez ont marqué pour la tri. Et puis la Norvège a battu la Côte d'Ivoire 2-1 grâce à un but décisif signé Erling Haaland à 4 minutes de la fin du temps réglementaire. Et ce mercredi, 3 nouveaux 16e de finale sont au programme. Angleterre, République démocratique du Congo à 18h, heure française à Atlanta. Belgique, Sénégal à partir de 22h à Seattle. Et puis la nuit prochaine, les États-Unis affronteront la Bosnie-Herzégovine à 2h du matin à Santa Clara. Voilà, c'est la fin de ce flash. Très belle journée de foot.
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3: Et en ce jeudi 2 juillet, nous fêtons les Martiniens, les Béliers, célibataires. Vous ferez de fort agréables rencontres. Les Taureaux, montrez-vous plus souple et on reconnaîtra votre valeur. Gémeaux, vous serez vraiment beaucoup plus souple car moins dans l'attente. Les Cancers, vous aurez du mal à prendre du recul face au nouveau développement de votre situation professionnelle. Lion, vous serez mieux disposé que d'habitude et moins tatillon. Les Vierges, consacrez toute votre énergie au travail pour ne laisser aucun détail au hasard. Les Balances, vous renouez résolument avec le plaisir. Les Scorpions, votre charme sera irrésistible. Sagittaire, prenez le temps de vous fixer un objectif qui vous permettra d'avancer. Capricorne, rien n'arrêtera votre bonne volonté. Les Verseaux, la chance est avec vous, ne la laissez pas passer. Enfin les Poissons, c'est le moment de parachever un projet, de faire les dernières retouches. Bonne journée et à demain.
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4: Un peu plus de 7h45. Retour de l'horoscope, ce sera tout simplement dans une heure. Et à suivre, bien sûr, le programme télé. On est tout simplement le jeudi 2 juillet. 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
4: non,
5: ça.
4: 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C'est ça.
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4: Vous pouvez passer au contrôle technique votre belle maman si elle a des hanches en plastique ou des
5: choses
4: comme ça.
5: C'est vrai, ça peut arriver.
4: Ça peut arriver et savoir si vous pouvez l'emmener en vacances, eh bien, en toute sécurité.
5: Exactement. Alors attention, la tenue de ce jeu, bien sûr, ne doit pas vous empêcher de réaliser votre contrôle technique. Allez. Si c'est le moment, en gros, si les dates sont à respecter, vous le faites sans attendre qu'Eco FM vous fasse gagner, évidemment, puisque ce ne sera qu'un tirage au sort. C'est pas sûr que vous gagnez.
4: Ou alors vous ne roulez pas avec votre véhicule pendant ce temps-là.
5: Alors oui, c'est une possibilité. Et puis sachez également que ce samedi, il n'y a pas de repos, même le week-end, il y aura un jeu du pronostic sur notre page Facebook, là aussi, Paraguay-France, bien sûr, quel sera le score à l'issue du match, parce que le dernier, c'est quasiment 3000 personnes, vous avez été 3000 des scores de dingue à participer à cette opération, merci à vous.
4: Et qu'est-ce qu'on gagne?
5: Deux entrées, toujours pour les grottes de Han, notre fidèle partenaire du côté de la Belgique. Oui, un partenaire, mais pourquoi pas Didier?
4: Mais oui.
5: Ça se dit pas?
4: Si, ça se dit. Tout se dit. Voilà, tout
5: bonne chance à tous, en tout cas pour nos différents jeux.
4: À suivre le programme télé côté musique, ce sera Chabosé.
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3: Voici ma sélection télé pour ce jeudi. Nous sommes le 2 juillet avec ce soir sur TF1 la série Zodiac avec Francis Huster. Sur France 2, Le Grand Échiquier, La Méditerranée au programme présenté par Claire Chazal et André Manoukian. Sur France 3, La Stagiaire, série avec Michel Bernier. Sur M6, du football, Coupe du Monde. Le match commence à 20h50 en direct. Vous allez retrouver sur W9, Y'a que la vérité qui compte, présenté par Pascal Bataille et Laurent Fontaine. Sur TMC, Fantomas avec Jean Marais et Louis de Funès. Baby Boom, ce sera sur TFX à 21h10, divertissement. Ce soir sur T18, Le Vieux Fusil, film avec Romy Schneider. Film également sur Novo 19, Marseille avec Kad Merad. La série Elsbeth sur TF1, série film, plusieurs épisodes à la suite. Et enfin sur Sister, Les Aventures de Tintin. Tintin en Amérique, Les Cigares du Pharaon ou encore Le Lotus Bleu au programme ce soir pour commencer la soirée. Bon zapping!
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1: Il est 8 haches, 2 petites boules. Bah oui, forcément, puisque vous pourriez jouer avec les boules, hein, avec toutes les boules que vous souhaitez, et notamment, eh bien, du côté de l'île verte pour faire, pourquoi pas, eh bien, un petit bowling.
2: Un strike, voilà, si vous êtes un as du bowling. Moi, en général, ça va dans la rigole sur le côté.
1: Ouais, c'est bien. Au moins, vous nettoyez la rigole.
2: Oh, non, mais c'est terrible, ça, je sais vraiment pas jouer, je sais pas.
1: Sans vos lunettes.
2: C'est parce que j'ai l'impression que je penche sur la droite, en fait.
1: À droite, c'est bien.
2: C'est bizarre.
1: En ce moment, c'est tendance.
2: Ouais, c'est vrai.
1: Nous sommes le 2 juillet au sommaire. C'est vous qui le dites.
2: La chronique qui vous donne la parole. On parlera des vacances. Bah oui, les vacances scolaires, ça y est, on n'a jamais été aussi proche finalement. C'est ce week-end. Eh bien, vous qui nous écoutez, êtes-vous plutôt juilletiste ou aoûtien? Est-ce que vous avez le choix déjà? Parce que parfois, l'employeur, bah voilà, tu prendras ça et c'est pas autrement. Ça peut arriver. On vous lit ce matin.
1: L'animal du jour.
2: Ce sont deux ours, un père de famille et ses deux fillettes qui ont vécu une drôle de mésaventure surprenante. Donc, forcément, le 18 juin dernier à Gatlinburg aux USA, puisqu'en s'approchant de leur véhicule, ils ont découvert tout simplement un ourson installé confortablement, tranquillou bilou, dans le coffre de leur voiture. Et c'est pas fini.
1: La question que je me pose, c'est comment il a fait pour ouvrir le coffre.
2: Non mais c'est ça le truc, ils sont de plus en plus intelligents, c'est incroyable.
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1: On fait le tour de l'actualité pour la deuxième fois dans cette matinale Avesnois-Thiérache. De nombreux foyers étaient hier encore privés d'électricité.
2: Dans l'Aisne, ce sont 200 foyers qui hier n'avaient pas retrouvé de courant, particulièrement dans le nord de l'Aisne comme en Thiérache ou dans le Saint-Quentinois. Même constat à Avesnes-sur-Helpe ou Fourmies, avec des habitants du quartier de Trieux qui déploraient n'avoir aucune explication de qui que ce soit justement dans la ville, 4 jours après ces violents orages. C'est ce qu'on peut déplorer aussi, le manque d'explication, de transparence de la part de la municipalité. Ce serait bien de dire tout simplement « on en est là ». Et ce sera fait, voilà, même
1: au
2: si
1: moins
2: c'est pas tout
1: date.
2: Moment, exactement.
1: Avoir une date de rétablissement. RHI Magnesita, près de 150 emplois menacés, les deux sites nordistes à l'arrêt.
2: Les sites de Valenciennes et Flemont-Woudrechy dans l'Avesnois sont à l'arrêt et les salariés étaient en grève mardi pour protester contre leur fermeture annoncée. Le groupe prévoit la suppression de 143 emplois sur les deux sites spécialisés dans la fabrication de briques réfractaires pour l'industrie de l'acier et du ciment. Le plan de sauvegarde de l'emploi est en cours de négociation jusqu'au 17 juillet. Les salariés dénoncent également des indemnités jugées insuffisantes et un manque de visibilité sur leur avenir, alors que la fermeture des usines est évoquée pour le mois d'octobre prochain.
1: Retour dans l'Aisne, un condamné pour agression sexuelle a travaillé dans une école, les parents inquiets.
2: Un fer en Tardenois, la présence régulière au sein de l'école privée Sainte-Famille d'un homme condamné pour agression sexuelle provoque une vive inquiétude chez les parents d'élèves. Il aurait réalisé des travaux dans l'établissement et a pu être en contact avec des enfants alors qu'il est inscrit au fichier des auteurs d'infractions sexuelles et interdit de toute activité auprès des mineurs. Les familles ont été alertées fin juin par un courrier évoquant une enquête en cours. Lors d'une réunion, la direction diocésaine a confirmé les faits, précisant qu'aucun incident n'aurait été commis dans l'école, les parents qui réclament davantage de garanties sur la sécurité de leurs enfants.
1: À Hirson, les écoles équipées d'un plan de climatisation face aux canicules.
2: Le conseil municipal d'Hirson a voté ce plan de climatisation pour les écoles maternelles et élémentaires pour faire face aux épisodes de forte chaleur de plus en plus fréquents. Chaque établissement sera équipé de climatiseurs mobiles dans les classes ainsi que dans les salles d'évolution et de repos. En complément des dispositifs déjà en place comme l'aération matinale, les brumisateurs ou encore la distribution d'eau, la municipalité hirsonnaise appelle également l'État à soutenir ce projet via le fonds vert destiné aux investissements liés à l'adaptation au changement climatique.
1: Pour terminer, à Fourmies, renouvellement du label Amis des bébés pour la maternité.
2: Pour obtenir ce label, les établissements doivent respecter des critères stricts, peau à peau dès la naissance, allaitement à la demande, absence de substitut sans raison médicale et accompagnement renforcé des parents. Le label est réévalué tous les 4 ans. Fourmies vient d'obtenir le renouvellement de ce label, tout comme 85 autres établissements en France.
1: C'est quoi peau à peau ?
2: Le peau à peau, c'est que quand le bébé naît, en gros, le papa, par exemple, est torse nu. Et eh bien voilà, c'est le premier contact vraiment avec le bébé.
1: Celui qui le nourrit.
2: Alors, il ne le nourrit pas, je ne pense pas à Didier, forcément. Mais en tout cas, il y a ce contact privilégié entre le parent et l'enfant.
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1: On va garder quelques nuages quand même. Hein.
2: Oui, c'est vrai, on aura bien, c'est vrai, c'est quelques éclaircies ce matin dans la Vénois, dans l'Aisne, même un ciel parfois bien dégagé. Mais plus on va avancer dans la journée, plus ces nuages vont arriver et pourraient même nous apporter très localement quelques ondées, mais pas bien méchantes. Hein. Les températures plutôt stables, 13 degrés ce matin à Sort-le-Château, 9 Maison-Chambry. On ira péniblement jusqu'à 22 degrés cet après-midi. Ce sera un peu poussif hein, du côté de Bèves, Fourmies et Fontaine-lès-Vervins. Pour les amateurs de douceur, voire de début de chaleur, rassurez-vous, ça va grimpouiller eh bien ce week-end avec des valeurs autour de 25-27 degrés. J'invente des verbes, Didier, c'est vrai.
1: Ouais, c'est vrai que je n'entends pas Evelyne Delia ni Louis Baudin.
2: Non, c'est très local globalement. Hein.
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1: Merci d'avoir choisi Echo FM. Dans quelques instants, on fera le tour des fêtes et anniversaires du jour. Mais avant cela, l'actualité nationale.
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5: Bonjour à tous. À la une de l'actualité, des flammes dans le sud de la France. Plusieurs incendies ont été recensés hier à Fréjus dans le Var et à Rognac dans les Bouches-du-Rhône, entre autres. Et en Occitanie, un feu parti de l'Hérault s'est propagé vers l'Aude. Plus de 800 hectares de terrain ont brûlé. 6 départements sont en alerte rouge pour les feux de forêt. Des centaines de pompiers sont mobilisés. Et justement, le Premier ministre est à Marseille cet après-midi. Sébastien Lecornu doit présider une cellule interministérielle de crise autour de la canicule et des feux de forêt. Il fera le point avec les pompiers et les élus locaux sur la mobilisation de l'État face à ces risques. À l'étranger, le bilan humain s'alourdit au Venezuela après le double séisme. Les autorités annoncent 2295 morts et plus de 11 000 blessés une semaine après la catastrophe. Un deuil national de 7 jours a été décrété. L'ONU estime qu'environ 50 000 personnes sont toujours portées disparues. On termine par du sport et du football. Les États-Unis ont décroché leur billet pour les huitièmes de finale du Mondial cette nuit après avoir gagné contre la Bosnie 2-0. Ils vont jouer le prochain tour contre la Belgique. Les Diables Rouges qui ont réussi un incroyable retour face au Sénégal. Ils étaient menés 2-0 en fin de match et s'imposent finalement 3-2 après prolongation.
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1: Un peu plus de 8h05, merci d'être avec nous. Nous sommes le jeudi 2 juillet. Ça veut dire que là, concrètement, les vacances approchent.
2: Bah exactement, et la rentrée aussi.
1: Ah oui.
2: Ah non, mais c'est ça.
1: Ah, ça c'est...
2: Regardez.
1: Dès lors qu'on a mis un pied dans le premier jour de vacances, la rentrée n'est pas loin.
2: Dans deux mois, c'est bon, ça y est, mois de septembre. L'automne, grand prix de fourmis, foire au fromage, etc.
1: Wow. C'est bien, ça va foutre un coup mou à tout le monde.
2: Ah oui, un petit coup de mou.
1: Vous embrassez si vous en connaissez, tous les Martiniens.
2: Alors on n'en connaît pas, en tout cas personnellement, mais on les embrasse, on les salue, et surtout s'ils nous écoutent.
1: Oui,
2: t'as un label supplémentaire quand même.
1: Ce sont les gens qui habitent la Martinique.
2: Alors non, je pense que ça n'a rien à voir. On embrasse d'ailleurs nos amis martiniquais qui nous écoutent via l'application, bien sûr.
1: Ils sont nombreux.
2: Ah oui, les uns des radios, on le voit, les statistiques sont vraiment têtues. Un pic d'audience du côté de la Martinique.
1: Quelques anniversaires. Bah, j'embrasse ma fille, déjà, qui fête son anniversaire aujourd'hui. Mais il y a aussi, quand même, Lynn Renault.
2: Oh, bah là, on peut appeler ceci des âges canoniques, finalement, pour Lynn Renault. 98 ans aujourd'hui. Sera-t-elle centenaire? C'est la question, mesdames, messieurs.
1: Bah, faut l'appeler tous les 10 minutes.
2: Bah, on parie sur tout et rien, là. Ce serait bien de parier.
1: Je pense qu'il y a moyen.
2: Pas que sur le foot, je pense que, il y a un truc polymarket ou un truc comme ça, mais je pense qu'en France, c'est pas, on le fait pas en France.
1: On s'en fout.
2: C'est pas légal.
1: De toute façon, sur Internet, on s'en fout, on peut tout faire. L'animatrice Flavie Flamand.
2: Ah oui, Flavie Flamand qui a 52 ans, qui a fait les belles heures du divertissement de TF1 il y a de nombreuses années, puis un jour, elle a claqué la porte, elle en est marre d'être mademoiselle divertissement pour être plutôt à la radio, et puis depuis quelques années, on la revoit un peu plus à la télé.
1: Et dans les journaux.
2: Et dans les journaux. Et dans les pages, plaintes, etc.
1: Oui. Allez,
2: police-justice.
1: Police-justice,
2: exactement.
1: L'acteur Sami Nasseri, lui aussi.
2: Ouais, pareil.
1: Police-justice.
2: Les mêmes colonnes. Sami Nasseri qui a fait les belles heures des taxis, quand même. Il a donné des lettres de noblesse qu'ils avaient déjà, nos amis taxis, mais encore plus. 65 ans pour Sami Nasseri qui a joué dans quelques épisodes de cette franchise connue dans le monde entier, j'ai l'impression.
1: Incontournable.
2: Quand même, c'est vrai. C'est cultissime.
1: Bon, oui, c'est vrai, ouais, quand même. Ça s'est passé un 2 juillet, mais cette fois, rappelez-vous, c'était en 2000, tout pile, tout poil.
2: First I was afraid, I was petrified. Mais oui, c'est vrai, c'était un peu cela.
1: Il faut arrêter ça. En 2000. Faut pas refaire.
2: Je vais leur porter la poisse tout à l'heure. Ah non, les bleus.
1: Faut pas refaire.
2: Allez,
1: ça.
2: Les bleus, Didier.
1: Allez, les bleus.
2: Hein, ouais. Mais les bleus qui nous avaient régalé un 2 juillet 2000, puisque la France devient championne d'Europe, 2 ans après son sacre mondial, finalement.
1: C'est vrai.
2: On est à Rotterdam, vous vous en souvenez, Didier, ces bleus qui battent l'Italie 2-1 avec ce but en or de Trezeguet.
1: Ah, parce que les Italiens, ils étaient déjà debout.
2: Voilà.
1: Ils étaient
2: debout. Oh oui, c'est vrai, je me souviens de ça.
1: Et voilà.
2: T'es prêt à se lever et partir,
1: ouais,
2: là. Bah, tiens.
1: Et donc là, il y a un débordement de Viltord qui vient égaliser, hein, et donc ça nous amène à la prolongation. Et là, débordement de, je crois que c'est Robert Pires, qui centre, reprise du gauche de Trezeguet. Et c'est le but en or.
2: Oh, on s'y croyait. Ah, ces Italiens quand même, hein. Quelques années plus tard, attends, ça, en 2006, c'est Materazzi, hein. Materazzi qui a paf.
1: Ouais, coup de boule. Ah, coup de boule.
2: C'est pris un petit coup par Zizou, hein.
1: Ouais,
2: Zizou qui va arriver, hein, normalement, hein.
1: Oui, c'est vrai.
2: On l'attend, hein.
1: Et par contre, on attend aussi les Italiens parce qu'ils sont plus là depuis de nombreuses années.
2: Mais
1: dans
2: qu'est-ce
1: qui se passe dans les Coupes du Monde?
2: Mais c'est vrai, ils arrivent même pas au début puisqu'ils sont même pas qualifiés, en fait.
1: Non,
2: mais c'est terrible.
1: Ouais, c'est vrai.
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1: Pourtant une grande nation de football.
2: Mais c'est vrai,
1: ça, c'est clair.
2: Complètement. Ils vont revenir, hein, je vois.
1: Oui.
2: Il va y avoir une nouvelle génération.
1: Bah,
2: Didier
1: Deschamps entraînera de toute façon l'Italie. Alors je n'en sais rien. Hein.
2: Ah, je marre.
1: Dis, mais je vous le dis.
2: C'est vrai.
1: Voilà, Didier Deschamps entraînera l'Italie.
2: Vous avez un truc comme ça.
1: Ouais, c'est
2: gravé, Didier. Hein.
1: C'est un ressenti.
2: Oui, ouais, mais c'est enregistré. Hein.
1: Ouais.
2: On le ressentira si on le peut, bien sûr, en temps voulu.
1: C'est vous qui le dites, à suivre sur Echo FM. On va vous parler vacances. Êtes-vous juilletiste ou aoûtien? Vous avez été nombreux et nombreuses à nous répondre.

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1: Merci d'être avec nous, merci d'avoir choisi Eco FM, un peu plus de 8h15, hein. C'est vous qui le dites, la chronique qui chaque matin vous donne la parole sur Eco FM, avec une question qui parle de vacances. Êtes-vous juilletiste ou haussien? Vous avez, alors attendez, je regarde rapidement.
2: Allez-y un peu Didier, oui.
1: Bon, c'est partagé.
2: C'est mixte.
1: C'est mixte.
2: C'est vrai.
1: Vous avez été nombreux et nombreuses à nous répondre. On a Lorena qui nous a répondu.
2: Lorena qui évoque le mois de juillet. Je trouve déjà que les prix sont moins chers en location, nous dit-elle. Ou alors, faut partir la dernière semaine d'août.
1: Parce que
2: tout le monde pense à la rentrée en fait. Donc
1: exactement.
2: Voilà, c'est le moment de partir en vacances. Encore une fois, si vous le pouvez.
1: Ouais, c'est vrai. Bah oui, après la dernière semaine d'août, ça veut dire que quand on rentre, paf, ça y est, boum, c'est la rentrée.
2: Dernière semaine d'août, écoutez, les jours ont déjà raccourci.
1: Ah oui, on a perdu déjà 22 minutes. Oui.
2: Il fait noir à 17h. C'est pas possible.
1: Mélanie.
3: Bonjour, nous dit Mélanie. Bonjour à vous. Juin pour moi, moins de monde, moins cher, journée plus longue.
1: C'est vrai, quand on peut.
3: Et surtout le 21 juin, équinoxe, etc.
1: C'est vrai.
3: Jour le plus.
1: Après, est-ce qu'il faut pas, c'est entre guillemets, faut soit être à la retraite, très flexible.
3: C'est vrai aussi.
1: On a Laura.
4: Je ne pars malheureusement pas en vacances, mais un jour nous partirons et peu importe que ce soit juillet ou août. Eh bien, on vous souhaite de pouvoir partir, c'est vrai, en vacances, chère Laura.
1: Et cette année, tiens.
4: Ouais, voilà. Exactement. Vous allez gagner des vacances. Ouais. Ça sent ça.
1: Ça se sent. Ouais. Laetitia.
5: Je suis les deux. Vacances sur juillet et août. Bah donc vous êtes chanceuse, Laetitia.
1: Ouais.
5: C'est bien quand même.
1: Ouais.
5: Vous avez le choix.
1: C'est bien.
5: Certains débordent en plus. Voilà, je prends, je sais rien.
1: Fin juillet,
5: jusqu'au début août. Ouais, jusqu'à mi-août.
1: Comme vous. Prenez fin juillet jusqu'au 15 septembre, vous.
5: Incroyable. C'est tellement pas vrai.
1: On a joué.
5: Moi, je pars en mai jusqu'à fin juin. Bah, dites-moi,
1: Joël.
5: Il est retraité, Joël.
1: Hein. Ah, oui.
5: Et je retourne tout le mois de septembre.
1: À la retraite.
5: Oui. Moins de monde et prix plus abordable.
1: Ah, c'est la retraite, ça.
5: Bah, exactement. Ouais. Mais qu'est-ce que c'est bien.
1: La retraite ou ministre.
5: Oui, c'est possible. Je n'ai pas connaissance d'un Joël ministre sur notre secteur. Bah, après, sait-on jamais.
1: On a Antoine.
6: Je pars en août tous les ans parce que je peux poser mes congés uniquement à ce moment-là. Au moins, toute la famille est en vacances en même temps. C'est plus simple à organiser. Ah, c'est vrai que partir sans sa moitié en vacances, l'autre fait la gueule, à mon avis.
1: Oui, enfin, parfois, c'est bien aussi.
6: Oui, exactement. Ça permet de souffler.
1: Souffler et ne pas se disputer.
6: Pas de prise de tête, rien.
1: Pendant les vacances.
6: C'est vrai.
1: On a Sandrine.
7: Pour moi, c'est juillet, sans hésiter. Il y a encore un peu moins de monde sur les routes et dans les campings. Et on profite mieux des visites sans la foule qui nous traîne ou nous entraîne.
1: C'est vrai.
7: Oui.
1: Après, c'est vrai, quand c'est bondé, c'est compliqué.
7: Vous savez qu'il y a des communes aujourd'hui, voyant le monde qu'il y a, eh bien, qui pensent à faire payer une taxe, finalement, un droit d'entrée dans leur ville. On peut penser à Annecy, on peut penser à d'autres villes. Bah là, vous payez parfois pour entrer, tout simplement.
1: Une honte.
7: C'est une honte, je sais pas. Non, mais écoutez, c'est pour se prendre en photo, pour mettre sur Instagram, etc. Bon, je fais pareil. Hein. Non, faut arrêter un moment. Il faut arrêter.
1: On a Kevin.
8: Je suis plutôt haussien, nous dit Kevin. Je travaille dans le commerce, donc je n'ai pas trop le choix. Mais au final, c'est bien aussi. On profite de l'ambiance estivale partout en France.
1: C'est vrai.
8: Ah oui. C'est bien l'été quand même.
1: Hein. Ouais, surtout la France.
8: Ouais, c'est vrai.
1: Quel beau paysage la France.
8: Non mais ça regorge de sublimes régions. Voilà, vous avez la Provence, vous avez les Côtes du Nord, bien sûr, la Bretagne, l'Est, bien sûr.
1: Tout est beau.
8: Tout.
1: Tout est bon en France.
8: Ouais, mais pour tout faire, ça va être compliqué parce que c'est cher, hein, finalement.
1: Ouais, bah oui.
8: Bah oui, bien sûr.
1: Pour terminer, on a Nathalie.
9: Juillet pour moi, nous dit Nathalie, surtout à cause de la météo et du fait que les prix sont souvent un peu plus abordables sur les locations avant le grand rush d'août. Je rectifie évidemment pour Annecy, c'est surtout les parkings qui, bien sûr, se deviennent de plus en plus payants. Il n'y a pas encore de droit d'entrée, heureusement pour l'instant. Ça viendra.
1: Vous avez anticipé.
9: Juste une petite anticipation, c'est vrai.
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1: Bon, on a tous besoin, bien évidemment, à un moment donné, de profiter, de se mettre au repos. C'est important.
8: Souffler, se mettre en repos, comme vous me le dites.
1: Exactement. Se décompresser.
8: Voilà.
1: Se couper. Blaster Jax est à suivre sur Eco FM. Merci, bien sûr, à vous d'avoir commenté.
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1: 8h30, merci d'avoir choisi Écho FM, le rappel des titres de ce jeudi 2 juillet. RHI Magnesita, près de 150 emplois menacés, les deux sites nordistes à l'arrêt.
2: Les sites de Valenciennes et Flemont-Wodrechy dans l'Avesnois sont à l'arrêt et les salariés étaient en grève mardi pour protester contre leur fermeture annoncée. Le groupe prévoit la suppression de 143 emplois sur les deux sites spécialisés dans la fabrication de briques réfractaires pour l'industrie de l'acier et du ciment. Le plan de sauvegarde de l'emploi est en cours de négociation jusqu'au 17 juillet. Les salariés dénoncent des indemnités jugées insuffisantes et un manque de visibilité sur leur avenir, alors que la fermeture des usines est évoquée pour le mois d'octobre.
1: À Hirson, les écoles équipées d'un plan de climatisation face aux canicules.
2: Le conseil municipal d'Hirson a voté ce plan de climatisation pour les écoles maternelles et élémentaires pour faire face aux épisodes de forte chaleur de plus en plus fréquents. Chaque établissement sera équipé de climatiseurs mobiles dans les classes et les salles d'évolution ainsi que de repos, en complément des dispositifs déjà en place comme l'aération matinale, les brumisateurs, la distribution d'eau. La municipalité qui appelle également l'État à soutenir ce projet via le fonds vert destiné aux investissements liés à l'adaptation au changement climatique.
1: À Fourmies, renouvellement du label Amis des bébés pour la maternité.
2: Pour obtenir ce label, les établissements doivent respecter des critères stricts. Peau à peau dès la naissance, allaitement à la demande, absence de substitut sans raison médicale et accompagnement renforcé des parents. Le label est réévalué tous les 4 ans. Fourmies vient d'obtenir le renouvellement de ce label, tout comme 85 autres établissements en France.
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1: Bon, c'est vrai que c'est un peu plus couvert ces derniers jours.
2: Oui, une journée en deux temps. Alors là, ça va bien commencer aujourd'hui, que vous soyez dans l'Avesnois, Thiérache et plus au sud de l'Aisne, de très belles éclaircies, mais c'est cet après-midi où les nuages seront sans doute plus nombreux, avec une possible pluie d'ailleurs ici et là. Les températures stables, 13 degrés ce matin à Sort-le-Château, 9 maisons Chambry, 22 degrés au meilleur de la journée à Bève, Fourmies et Fontaine-lès-Vervin. Températures qui vont remonter d'ici à ce week-end et le soleil qui va s'imposer.
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1: Retour de l'actualité, eh bien ce sera maintenant aux alentours de midi. Dans quelques minutes, on vous parlera de l'animal du jour, les ours.
2: Exactement Didier, c'est vrai qu'on voit de plus en plus de vidéos, même avec ces ours qui squattent des maisons, qui vont dans le frigo, etc. C'est quand même assez incroyable, ils semblent devenir de plus en plus intelligents ou avoir de meilleurs réflexes. Et donc là, eh bien, on partira en voiture en direction Gatlinburg aux USA.
1: C'est à qui le tour, Mylène Farmer.

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1: Bonjour à toutes et à tous, on débute avec les favoris qui ont eu très chaud hier soir à la Coupe du Monde de football en Amérique du Nord, pas seulement à cause des températures très élevées aux États-Unis comme en France, mais plutôt parce qu'ils sont passés tout proche de l'élimination. L'Angleterre, tout d'abord, s'est finalement imposée 2-1 face à la République démocratique du Congo après avoir été menée pendant plus de 70 minutes dans la partie. Sipanga avait ouvert la marque dès la 7e minute de jeu, elle a poussé les Anglais dans leur retranchement puisqu'il a fallu attendre la 75e pour qu'Harry Kane ne parvienne à égaliser. Le buteur du Bayern Munich qui a doublé la mise à la 86e d'une frappe puissante sous la barre pour offrir la qualification aux Anglais. Et dans l'autre match de la soirée, la Belgique de Rudy Garcia a bien cru être éliminée dès les 16e de finale. Elle était menée 2-0 par le Sénégal après début de Diarra et Ismaïla Sarr aux 25 et 51e minutes de jeu. Les Belges ne sont parvenus à réagir qu'à la 86e sur un but de Lukaku et moins de 3 minutes plus tard, Tillmans égalisait pour les Diables Rouges. C'est aussi l'ancien Monégasque qui a scellé la victoire belge dans les arrêts de jeu des prolongations sur pénalty. Cruel pour les Sénégalais qui dominaient globalement cette rencontre et une qualification par la toute petite porte pour la Belgique. Et dans le dernier match de la soirée, les États-Unis ont battu la Bosnie-Herzégovine 2-0 à Santa Clara cette nuit. Balogun et Tillman ont marqué pour les Américains en fin de première période, puis en fin de match. Les Américains qui ont été réduits à 10 après l'expulsion de Balogun juste après l'heure de jeu. Ils poursuivent malgré tout leur route dans leur mondial 2026. Et ce jeudi, trois rencontres des 16e de finale sont au programme. L'Espagne affronte l'Autriche à 21h à Los Angeles. Portugal-Croatie à 1h du matin à Toronto. Et puis la Suisse qui affronte l'Algérie à Vancouver demain matin à 5h. Voilà, c'est la fin de ce flash. Très belle journée de foot.
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36: Et en ce jeudi 2 juillet, nous fêtons les Martiniens, les Béliers, célibataires. Vous ferez de fort agréables rencontres. Et les Taureaux, montrez-vous plus souples et on reconnaîtra votre valeur. Gémeaux, vous serez vraiment beaucoup plus souples car moins dans l'attente. Les Cancers, vous aurez du mal à prendre du recul face au nouveau développement de votre situation professionnelle. Lion, vous serez mieux disposé que d'habitude et moins tatillon. Les Vierges, consacrez toute votre énergie au travail pour ne laisser aucun détail au hasard. Les Balances, vous renouez résolument avec le plaisir. Les Scorpions, votre charme sera irrésistible. Sagittaire, prenez le temps de vous fixer un objectif qui vous permettra d'avancer. Capricorne, rien n'arrêtera votre bonne volonté. Les Verseaux, la chance est avec vous, ne la laissez pas passer. Enfin les Poissons, c'est le moment de parachever un projet, de faire les dernières retouches. Bonne journée et à demain.
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0: 8h45, retour de l'horoscope, ce sera tout simplement dans une heure. L'animal du jour, on vous parle ce matin des ours. Alors, c'est vrai que bah, parfois on dit « Oh tiens, t'as tes ours !» Mais ça n'a rien à voir. Alors.
1: Non, rien du tout, Didier. On est loin de cette image que vous avez en tête ce matin.
0: Ah, je ne l'ai pas en tête, hein, c'est souvent ailleurs.
1: Alors, c'est vrai que c'est pas en tête. Là, c'est un père de famille et ses deux fillettes qui ont vécu cette drôle d'aventure. C'était le 18 juin dernier à Gatlinburg, on est aux USA, je vous le disais tout à l'heure. Et en s'approchant de leur véhicule, ils ont découvert bah, un ourson tout mignon, installé confortablement dans le coffre de leur voiture. La question se pose, hein, comment il est entré là-dedans déjà?
0: Bah, ouais, j'ai
1: C'est vrai, j'ai même pas la réponse, hein, je peux pas vous le dire.
0: Ah, on sait même pas comment il est entré.
1: Non, on sait pas, mais il était dedans, en
0: tout cas.
1: Il avait
0: les clés.
1: Alors peut-être. Et face à la situation inattendue, eh bien le trio a immédiatement pris la fuite. Tu flippes un peu quand même, ça doit être un ourson, ça reste un ours hein, quand même. Ils ont préféré garder leur distance avec le jeune animal sauvage. Et ça s'arrête pas là, puisque quelques secondes plus tard, après leur fuite, un second ours, et là c'était probablement la mère qui a fait son apparition. Et là,
0: c'est pas
1: la même. Là. Attention, l'animal n'a pas hésité, nous dit-on, à grimper à l'intérieur du véhicule, semblant chercher de la nourriture laissée par les occupants. C'est la grande tendance quand même, ils cherchent de la nourriture.
0: Ils ont faim,
1: exactement. Scène surréaliste qui illustre vraiment les rencontres improbables entre humains et faune sauvage. Des rencontres comme ça, vous en avez partout, hein, ça pullule sur les réseaux sociaux. Et ça rappelle aussi l'importance de ne jamais laisser de nourriture visible dans un véhicule, particulièrement dans les zones où vivent des ours. Bien sûr, dans la Vénois, Tirache, la Noix, normalement, vous devriez être peinard.
0: Ça devrait aller.
1: Dire, à moins qu'un ours ne s'échappe d'un zoo, par exemple.
0: Oui, c'est ça, mais enfin, ça reste très probable.
1: C'est même rarissime hein, de ce côté-là. En tout cas, ces animaux possède un odorat exceptionnel, très développé, et ils n'hésitent pas à forcer l'accès aux voitures pour satisfaire leur appétit. Hein. Alors imaginez, vous avez l'alarme qui sonne à cause d'un ours, quand même, c'est quand même incroyable. Donc la famille s'en sort sans dommage, hein, bien sûr, à part quelques frayeurs, un petit coup de flip, hein, et probablement un nettoyage de voiture à prévoir, puisque les ours peuvent se lâcher, s'oublier, hein, bien sûr. Aussi.
0: Pensez qu'il a fait caca dans la voiture.
1: Moi, je sais pas, je ne sais même pas à quoi ça ressemble, la petite défécation. Mais on nous dit que c'était un ourson pour le premier.
0: Oui, ça va. Ça sent bon.
1: C'est tout petit. Quand c'est tout petit.
0: Ça sent le lait.
1: Exactement.
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1: Pas sûr quand même.
0: Non, pas sûr non plus. Non.
1: Ah, non.
0: Et moi j'ai vu, c'était le week-end dernier,
1: oui.
0: Et bien un renard qui était à la recherche d'eau.
1: Oh, il était assoiffé.
0: Ouais,
1: à cause de la canicule, encore une fois.
0: C'est vrai, c'est vrai.
1: Terrible.
0: Quand on était dans cette période caniculaire.
1: Mais il était loin de vous?
0: Non, alors
1: à combien de mètres à peu près?
0: Enfin, moi, de la route, il n'était pas très loin.
1: Ah, il n'était pas très loin. Et est-ce qu'il a pu se sustenter quand même?
0: Non, justement. Alors, je lui ai jeté une bouteille d'eau, mais
1: Bah, tu parles, c'est pas bon ça.
0: Comme elle était fermée, voilà.
1: Et puis même, Didier, faut pas jeter de bouteille d'eau comme ça. La planète, alors?
0: Ouais,
1: faire en guirlandais.
0: La
1: planète brûle, Didier.
0: Je viens de laisser un renard assoiffé.
1: Notre maison brûle et nous regardons ailleurs. C'est ce que disait Jacques Chirac il y a de nombreuses années.
0: Soyez les bienvenus chez nous. Dans quelques minutes, on se retrouve pour Bonne Pioche, Musique Travel Love.

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1: Voici ma sélection télé pour ce jeudi. Nous sommes le 2 juillet.

Sur France 3, La Stagiaire, série avec Michel Bernier. Sur M6, du football, Coupe du Monde. Le match commence à 20h50 en direct. Vous allez retrouver sur W9, Y'a que la vérité qui compte, présenté par Pascal Bataille et Laurent Fontaine. Sur TMC, Fantomas, avec Jean Marais et Louis de Funès. Baby Boom, ce sera sur TFX à 21h10. Divertissement. Ce soir sur T18, Le Vieux Fusil, film avec Romy Schneider. Film également sur Novo 19, Marseille avec Cadmerade. La série Elsbeth sur TF1, série film, plusieurs épisodes à la suite. Et enfin sur Sister, Les Aventures de Tintin. Tintin en Amérique.

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0: 9h14 en direct sur Eco FM. Merci de prolonger votre matinée avec nous, avec Bonne Pioche, ce jeu qui pourrait vous voir repartir ce matin avec les deux cadeaux restants.
1: Oui, exactement, Didier. Et avant toute chose, on va penser et on va être très local aux habitants d'Anor, dans le sud avinois, qui vivent quasiment en autarcie depuis quelques jours, puisque l'électricité, le réseau téléphonique, maintenant c'est l'eau qui s'en mêle.
2: C'est vrai.
1: Écoutez, qu'est-ce qu'on va faire pour...
2: La sorcellerie.
1: Exactement, messire. Que peut-on faire? Souhaiter bon courage à ces 3000, un peu plus de 3000 habitants, évidemment, qui vont s'en sortir à un moment.
0: Oui, c'est vrai que c'est embêtant parce que moi j'ai vu pour rincer les cheveux le matin avec un filet d'eau, c'est compliqué.
1: Oui, non, mais c'est bien. Heureusement que nous sommes dépourvus de masse capillaire, comme on pourrait dire. Et puis, un problème n'arrive jamais seul, c'est que je vous raconte la vie d'Eco FM aussi, dans les toilettes par exemple. Il nous reste un filet de lumière, mesdames, messieurs.
0: On peut pas dire que ce soit complètement coupé.
1: Bon, on va s'en sortir, ça va aller.
0: Oui,
1: parce que quoi qu'il arrive, Didier, Bonne Pioche va arriver dans quelques instants, vous le disiez, avec deux cadeaux encore en lice, le panier des saveurs de nos fermes du côté de la Capelle et ses 150€ à dépenser chez Gédimat. Vous envoyez XXL par SMS au 07 89 41 97 66. J'adore parce que vous regardez si je me gourre pas de numéro de téléphone.
0: Non, c'est très très bien, c'est parfait. Vous envoyez bien sûr le mot XXL avec votre nom, votre prénom et votre ville et aussi les bonnes ondes.
1: Ah oui, surtout.
0: On en a besoin.
1: Bien besoin. C'est Fabrice qui arrive avec de bonnes ondes aussi puisqu'il y a du gagnant dans l'air, on va en parler dans un instant. Bonjour Fabrice.
3: Oui, bonjour Didier, bonjour Julien, bonjour à toutes et à tous.
1: Fabrice, plutôt en forme, puisque hier, il y avait du quarté, du bon quarté, il y avait du cheval du jour aussi qui s'est bien placé apparemment.
3: Ouais, enfin, faut pas s'enflammer non plus.
1: Oh bah écoutez, moi j'y vais, hein.
3: Ouais, enfin, quarté, effectivement, avec notamment le quarté d'Anguin. Hier, ça devait être en 7 chevaux, je pense, c'est le cheval du jour qui se classe 3e, à 7 contre 1, voilà.
1: Ouais, vous êtes en train de me dire que j'ai fanfaronné un peu trop, quoi.
3: Oui, bon, on a fait le job, on était un peu bancal depuis quelques temps et on essaye de faire le job. Voilà.
1: Ouais, nous aussi on est un peu bancal, c'est l'histoire de notre vie de toute façon.
3: Oui, et puis sincèrement, vos problèmes internes au bureau, les auditeurs s'en fichent.
1: Oui, complètement. Exactement, on l'a bien compris parce qu'on n'a aucun message. De toute façon, au moins, vive la solidarité quand même.
3: Bon. Même Gilbert, il s'en fiche.
1: Oh, complètement, il attend les numéros et ils arrivent justement, Fabrice. Mais oui, avec votre quintet, vous nous emmenez à Paris-Longchamp.
3: Oui, et ce sera peut-être un moment de
1: solitude,
3: de plaisir. Oui, de plaisir pour nos amis, les habitants d'Anor, puisque ce sera le prix de la Garden Party.
1: Ah oui.
3: Voilà, donc ce sera des concurrents de 3 ans. Ça sur l'hippodrome de Paris-Longchamp, 1600 mètres à parcourir. Notez une abstention d'ores et déjà dans ce quintet. Le numéro 16, Garrigon, ne sera pas au départ de cette compétition. Nous allons retenir dans cette compétition le numéro 2, Bon Viveur, devant le numéro 8, Mélusine du Houlet. Le numéro 4, Bazanti. Le numéro 3, Saint-Sens. Le numéro 13, Westminster Coyote. Elle rentre ensuite le numéro 9, Comet Shop, le numéro 14, Ave Pearl, ainsi que le numéro 10, Levé de Rideau, 2, 8, 4, 3, 13, 9, 14 et 10. On rappelle les deux choses, que le quintet se disputera à 20h15 et qu'il y a déjà un nom partant. Le numéro 16.
0: On aime bien lever de rideau, nous.
1: Ah oui, bon, on va le baisser si ça continue. Appuyez sur le bouton.
3: Voilà. Non, ce sera Bon Viveur.
1: Ah oui.
3: Qui sera notre favori, Bon Viveur, qui fait preuve d'une belle régularité. Il n'a pas démérité, loin s'en faut, en dernier lieu, ce niveau de compétition, terminant 6e, certes, en léger retrait. C'est un concurrent qui va être associé à Stéphane Pasquier, alias Monsieur Quintet. C'est un concurrent qui évoluera donc dans sa catégorie, qui est en droit de prétendre à un bon classement dans cette épreuve très ouverte où tous les coups sont autorisés. Donc attention à ce numéro 2, Bon Viveur, qui sera donc notre favori de ce quintet.
1: Et direction pour terminer, Lisieux, avec le cheval à suivre.
3: Oui, pour ne pas pleurer, espérons que ce sera le cas, ce sera dans la réunion 4, la course 3, ce sera l'Ariana Cléville. C'est une concurrente qui découvre un engagement sur mesure qui est présenté par Vincent Vielle. C'est une concurrente qui a prouvé sa forme récemment, terminant au 3e rang. C'est une concurrente associée à Antonin André qui n'a pas masqué une certaine confiance à l'égard de cette concurrente qui va tenter de mettre à profit ce bel engagement. Donc c'est le numéro 9, l'Ariana Cléville, dans la 3e épreuve du programme en réunion 4. C'est tout simplement la concurrente associée à Antonin André. Ce sera notre coup de cœur de la journée.
0: Les pronostics de Fabrice du lundi au vendredi sur Eco FM aux alentours de 9h10, piqûre de rappel à midi. Et sinon, direction les réseaux sociaux. On va tout simplement vous libérer, Fabrice, vous laisser dans votre lieu de villégiature.
3: Oui, parce que quand faut y aller, En fait, on y va, c'est facile, voilà.
1: Ah ouais.
3: Oui, voilà. C'est un roulement de tambour, tu
1: vois. Exactement,
3: et là, effectivement, baisser le rideau et on s'en va.
1: Un petit
3: pensée également à Pierre qui roule. À ce Pierre qui roule, la masse pas mousse. Pierre qui est toujours à nos côtés pour essayer de décortiquer les quintés et c'est tout à son honneur. Pour l'instant, il n'est pas brillant, mais bon, c'est pas grave.
1: Bon, on l'embrasse quand même.
3: Non.
1: Ah non. Bon, eh bien, en tout cas, on vous salue tout au moins, Fabrice, et on se retrouve demain, si vous le souhaitez.
3: Demain, avec beaucoup de plaisir, pour un nouveau quintet.
1: Merci, Fabrice. À demain.
3: Excellente journée, à demain.
0: Allez, place à Bonne Pioche, le jeu. Vous envoyez le mot XXL par SMS au 07 89 41 97 66. Votre nom, votre prénom et votre ville. Tirage au sort imminent. On aura peut-être plaisir à jouer ensemble ce matin. Avant cela, on va faire un petit tour du côté de la plage avec Niagara. L'amour à la plage, oui, mais il y a toujours du sable.

0: Bonne pioche, le jeu du lundi au vendredi sur Echo FM. Bon, c'est une grille qui fait de la résistance, mais il reste eh bien encore deux cadeaux et on va dire allez, une trentaine de cases, 40 cases.
1: Oui, c'est ça, moins de 40 hein, maintenant Didier, c'est vrai. Les taux se resserrent, vous l'avez dit aussi, toujours deux cadeaux et on espère que ça eh bien parte, pourquoi pas, avant la fin de cette semaine, histoire de commencer une nouvelle grille la semaine prochaine, puisqu'on jouera bien sûr les prolongations. Pour commencer, eh bien c'est Stéphane qui est avec nous, on prend la direction de l'Avenois, c'est Cartigny. Bonjour Stéphane.
2: Bonjour.
1: Bienvenue sur Echo FM. Stéphane, est-ce que c'est la première fois que vous jouez avec nous?
2: Oui, c'est la première fois. Oui.
1: Alors comment vous avez connu ce jeu Bonne Pioche?
2: Sur Facebook et puis ma femme en parle aussi. Donc.
1: Ah bah si tout le monde en parle, écoutez, moi je dis, j'adore ce jeu Didier.
0: Ouais, c'est vrai. Et, ouais. On aime votre femme, forcément, parce qu'elle parle d'Echo FM.
1: Oui, en tout bien, tout honneur, bien sûr. Bien. Hein. Ah bah oui, parce que c'est la femme de Stéphane hein, quand
0: ça,
1: même. Hein. Bah oui. Alors Stéphane, vous l'aurez compris, deux cadeaux encore en lice et eh bien pas mal de grilles encore à ouvrir, mais plus tant que ça, on vous écoute pour votre premier choix. C'est parti.
2: Bon, j'irai le numéro 39.
0: La case numéro 39, eh bien, on va déjà vérifier, savoir si ça n'a pas déjà été proposé.
1: Le 39 est une case inédite à 100%, rien du tout pour l'instant, mais s'agit-il d'une case cadeau? Réponse tout de suite.

0: Ah, la bonne pioche pour Stéphane. C'est ce qu'on dit à chaque fois. Hein.
1: Wow.
0: C'est la chance du débutant.
1: Mais exactement, ça commence bien. Premier tirage au sort pour Stéphane de Cartigny. Paf, premier cadeau, Stéphane. Pas mal quand même.
2: Ah bon, oui.
0: Bon, alors certains diront que c'est truqué. Hein,
1: bah exactement, ce n'est pas truqué, je le rappelle, évidemment. Hein. Stéphane, maintenant, si vous avez bien suivi, il y avait encore deux cadeaux en jeu. Un panier des saveurs de nos fermes avec plein de produits locaux, vraiment de saison, etc. C'est du côté de La Capelle avec les saveurs de nos fermes. Ou alors, les 150 euros chez Gédimat à dépenser. Bon, vers quoi votre cœur balance-t-il, Stéphane?
2: Bah, les 150 euros de chez Gédimat.
0: Eh, bah, c'est dommage.
1: Eh, c'est dommage, c'est l'autre.
0: C'est l'autre, effectivement. Ce sera le panier garni avec plein de produits locaux, de produits du terroir.
1: Non,
0: Stéphane.
1: Mais attendez, oui, Stéphane, vous en avez pour 42,50 euros de produits quand même. C'est vraiment pas mal du tout, des produits de saison. Et donc, ce sera à retirer du côté de La Capelle aux saveurs de nos fermes. Ça vous fait quand même plaisir, Stéphane?
2: Ah bah oui, c'est toujours plaisir de gagner.
1: Ah bah exactement. Ah ouais. D'autant que c'est Manuela, notre collègue et secrétaire, qui eh bien vous appellera ultérieurement pour vous définir les modalités de retrait de votre gain.
0: Puis vous savez, il y a un avantage, Stéphane, avec ce cadeau. C'est si vous aviez gagné 150 euros chez Gédimat, c'est vous qui aurez fait eh bien les travaux, hein, probablement.
1: Ah bien sûr.
0: Tandis que là, le panier du terroir, vous allez le donner à votre femme et c'est elle qui va cuisiner.
2: Oui, c'est ça.
1: Elle est pas belle, la vie, quand même.
0: C'est super.
1: C'est incroyable.
2: Ah bah oui.
1: C'est royal. Allez, Stéphane, on vous remercie. Mais écoutez, la fidélité sapée. Est-ce que vous écoutez quand même régulièrement Eco FM, Stéphane?
2: Ah oui.
1: Ah bah voilà. Bah voilà. On écoute, on joue, un petit SMS et paf, ça paye. Stéphane, on vous souhaite en tout cas, eh bien, très bon jeudi avec Eco FM.
2: Merci. Très bonne journée à vous.
1: À très bientôt. Au revoir, Stéphane.
2: Au revoir.
0: Allez, la chance du débutant, Stéphane, qui, bah voilà, envoie un SMS grâce à sa femme, hein, on va le rappeler.
1: Bien sûr.
0: Et paf, tiré au sort. Déjà, il faut avoir de la chance d'être tiré au sort. Et deux, eh bien, elle repart avec un cadeau. Ça veut dire aussi, si vous nous écoutez bien, eh bien, qu'il reste un seul et unique cadeau. C'est le fameux bon d'achat, entre guillemets, de 150 euros chez Gédimat.
1: Exactement. Alors, vous pouvez encore envoyer, bien sûr, XXL par SMS au 07 89 41 97 66. Et un tirage au sort est imminent, bien sûr. Si le téléphone arrête de jouer avec moi, parce que là, c'est la bourse, hein, je vous le dis. Ça y est, on a encore une affluence folle.
0: Bon, écoutez, on a un
1: candidat.
0: Peu de temps, puisqu'on va juste laisser passer, eh bien, une petite pause musicale en compagnie de Beyoncé, s'il vous plaît. Et un petit peu de pub. Profitez de ce moment pour nous envoyer eh bien, le mot XXL. Le numéro de téléphone 07 89 41 97 66.

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0: 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Bon, eh bien, on a joué une fois, un cadeau est parti.
1: Exactement, c'est Stéphane du côté de Cartigny, eh bien, qui est reparti avec le panier des saveurs de nos fermes. Non, je disais, si vous entendez des bruits un peu bizarres lors des lancements d'émissions, c'est pas une bagarre dans les studios, tout se passe bien, on cherche pas les moustiques non plus. Non, c'est juste qu'on tente de régler le son qui parfois est en mono. On veut passer en stéréo.
0: C'est vrai, on a deux oreilles, donc on aime bien la stéréo.
1: Exactement. Allez, on continue ce Bonne Pioche, évidemment, en compagnie de Marie cette fois-ci. Bonjour Marie.
2: Bonjour.
1: On prend la direction de ce bon cours dans le 02. Comment ça va Marie en ce jeudi matin?
2: Ça va.
1: Bon. Marie, est-ce que c'est la première fois que vous participez à ce jeu?
2: Oui.
1: Alors dites-nous comment vous l'avez connu tout simplement.
2: Avec ma fille.
0: Marie, vous avez envoyé combien de SMS Marie? Parce que je...
2: Plusieurs, oui.
1: Ouais, 527 précisément.
0: Beaucoup.
1: Énorme. Bon Marie, en plus c'est gratuit, hein, donc tout va bien.
0: Votre fille serait pas Manon?
2: Comment ?
0: Votre fille ne se serait pas Manon ?
2: Non, ça c'est ma belle-fille.
1: C'est la famille.
0: Ah bah c'est la famille.
1: Eh ben, vous direz à Manon la prochaine fois qu'elle est tirée au sort qu'elle réponde, parce qu'elle a été tirée au sort. Elle a de la chance, hein, mais elle n'a pas répondu, malheureusement. Donc, c'est un peu ballot.
0: Elle sera brûlée sur place publique.
1: Oui, ce sera mercredi prochain. Marie, en attendant, vous êtes avec nous et vous allez pouvoir choisir eh bien, votre première case pour tenter de gagner un cadeau. C'est parti, on vous écoute.
2: La 137.
0: La case numéro 137. Vous suivez fidèlement ce jeu, Marie?
2: Oui, oui.
0: D'accord, ok.
1: Bon, on le voit, puisque le 137 n'a jamais été proposé jusqu'à présent. S'agit-il d'une case cadeau? Réponse tout de suite.

0: De la terre et de la boue, il n'y a rien ici-bas. Marie, c'est une mauvaise pioche.
1: Alors, tout n'est pas perdu, Marie. C'est vrai, il reste un seul cadeau. On le signale hein, dans cette grille pour celles et ceux qui nous rejoignent. Ce sont les 150 euros à dépenser chez Gédimat. Maintenant, vous avez le droit à un deuxième choix. Marie, quel est-il ?
2: La numéro 102.
0: 102. Vous êtes bricoleuse, Marie ?
2: Mon fils.
1: Ouais. Ouais. Vous, vite fait, quoi, Marie ?
2: Mon fils, oui, il a refait la maison tout doucement.
1: Ah ben voilà,
0: C'est cool.
1: Tout doucement, mais 150 euros, c'est le début de quelque chose.
0: C'est vrai.
1: Hein, le 102 va-t-il être porteur de chance pour vous, Marie? Réponse tout de suite. Hein.
3: Bon, ok, je cherche, je creuse, je pioche. Allez, encore un petit coup de pioche. Bon, il n'y a rien ici.
0: Bon Marie, il va falloir patienter, ce n'est pas encore la bonne case.
2: C'est pas grave, je rentre rentrée.
1: C'est pas votre jour malheureusement Marie, en tout cas en ce qui concerne le jeu, on espère vous retrouver une prochaine fois. Passez une belle journée
2: oui,
1: Marie.
2: Merci à vous aussi.
1: Au revoir, merci.
2: Au revoir.
0: Continuez à jouer, hein, si vous le souhaitez, bien sûr. Vous envoyez le mot XXL par SMS au 07 89 41 97 66 avec votre prénom, votre nom, prénom, ville et puis oh, le poids, ça ne sert plus à rien. On n'est plus en canicule.
1: Non, puis on a tout perdu avec cette chaleur, de toute façon.
0: Tirage au sort imminent avec eh bien, tout simplement beaucoup, beaucoup de gens au standard. Il n'y a plus de standard, hein, c'est la messagerie, bien évidemment. C'est
1: oui,
0: les SMS.
1: Tout à fait. Et c'est eh bien Michael que nous allons tenter de joindre du côté de J'ai oublié.
0: Franck ?
1: Alors non. Puisque Franck Michael est parti là-haut. Hein. C'est Michael du côté d'Avenel que nous tentons de joindre à l'instant.
0: C'est pas du côté de Fourmi ?
1: Non. C'est Michael du côté d'Avenel. Bonjour Michael.
4: 82, c'est dit.
1: Bienvenue sur Echo FM.
0: Fais son loto.
1: Non, mais c'est ça. Comment allez-vous, Michael ?
4: Oui, bonjour.
1: Pourquoi on vous a entendu dire le 82, Michael ?
4: Ah non, c'est parce que je demande aux collègues les numéros, mais c'est déjà tiré. Donc
1: ça veut dire que vous jouez.
4: Il y a un petit peu de bruit. J'écoutais mes.
1: Vous jouez entre collègues, Michael, c'est ça ?
4: Oui. Je suis collègue avec Hans, vous avez déjà eu.
1: Ah oui, Hans du côté d'Avenel, exactement. Mais soyez le bienvenu, en tout cas, Michael.
4: Allez, on va dire le 72.
1: Ah, d'accord.
0: Arrête de me raconter ta vie.
1: Non mais exactement, cause toujours tu m'intéresses. Michael est pressé visiblement. Oui. Vous avez choisi le 72, hein, c'est ça ?
4: Oui.
1: Bah écoutez, oui. Alors d'autant que le 72 n'a jamais été proposé, on vérifie si le 72 est une bonne case. C'est parti. Ah ouais.
3: Bon ok, je cherche, je creuse, je pioche. Allez, encore un petit coup de pioche. Bon, il n'y a rien ici.
0: Il n'y a rien ici, Michael.
1: Il n'y a rien, Michael. Alors, vous le savez peut-être désormais, vous avez le droit à un deuxième choix, un choix de repêchage, de rattrapage. Quelle sera votre deuxième case, Michael ?
4: Bah, écoutez, je vais regarder un petit peu la grille.
1: Alors, allons-y. Il y en a encore quand même. C'est une vingtaine de cases.
4: Le 21.
0: Michael, il y a une boule de cristal. Le 21.
1: Le 21 n'a jamais été proposé, c'est vrai, Michael. Ouais. S'agit-il pour autant d'une case gagnante ? Réponse immédiate.

0: 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Hélas, Mickaël, ce n'est pas votre jour. Faites quoi dans la vie, Mickaël ?
1: Nous, on est cuisiniers, oui.
0: D'accord. Cuisinier. Bon, bah, c'est pas votre jour, hein, Mickaël.
1: Non, mais il y a aucun souci, au plaisir. Et puis, je m'y attendais pas du tout, donc c'est pour ça un petit peu surpris.
2: Eh ben voilà, Mickaël, en tout cas, on espère vous retrouver une prochaine fois sur Echo FM. En attendant, toute l'équipe de la radio vous souhaite une excellente journée.
1: Eh ben, très bien aussi. Merci, belle journée à tous.
2: À bientôt, Mickaël. Au revoir.
1: Merci, au revoir.
0: Allez, on tente de jouer une dernière fois ce matin. On va tenter eh bien, de faire tomber ce cadeau.
2: Il va tomber, hein, fatalement.
0: Ah bah, tomber,
2: ça
0: oui,
2: va arriver.
0: Même,
2: hein.
0: On voudrait bien que ça tombe bah, un peu plus rapidement que,
2: hey.
0: Eh bien, que le hasard. Enfin, après, c'est
2: mais
0: que,
2: ce sera que du hasard. Après, attention à ce que vous dites.
0: Que, bah oui, après, ah, ce oui. sera que du hasard. Non, après, on pourrait supprimer. Je suis en train de réfléchir, mais on pourrait peut-être supprimer toute une ligne. Voilà, pour vous aider un peu plus. Bon, en attendant, il faut t'envoyer hein, le mot XXL par SMS hein, au 07 89 41 97 66. Tirage au sort effectué. On
2: Exactement.
0: Prend la direction de
2: Saint-Michel.
0: Saint-Michel.
2: La tirage, évidemment. Et c'est Angeline qui, normalement, est avec nous. Bonjour, Angeline.
3: Bonjour.
2: Bienvenue sur Echo FM. Vous serez notre dernière candidate de cette matinée en espérant que la chance vous sourie, bien sûr. Angeline, est-ce qu'en général, vous avez de la chance au jeu ?
3: Non.
2: Bon, au moins c'est fait. Eh bien, bonne journée Angeline. À bientôt. Merci. Merci. Non mais Angeline, en plus, vous avez quand même deux chances de repartir avec ce chèque cadeau Gélimat d'une valeur de 150 euros. Est-ce que vous avez tout noté scrupuleusement, Angeline ?
3: Oui, oui.
2: Bon bah okay. Normalement on est pas mal quand même.
0: Bah oui, on est bien Angeline, forcément. Eh bien Angeline, on écoute votre première proposition.
3: 99.
2: C'est vrai, le 99 est un chiffre qui n'a jamais été proposé jusqu'alors. Porteur de cadeau ou pas, voici ce que nous dit le piocheur.
4: Bon ok, je cherche, je creuse, je pioche. Allez, encore un petit coup de pioche. Bon, il n'y a rien ici.
0: Bon, c'est pas derrière cette case 99, Angeline, il va falloir nous proposer un deuxième choix.
2: Visiblement, ce cadeau est bien caché.
0: Bien caché.
2: Le piocheur est farceur. Quel sera eh bien, votre deuxième choix, Angeline ?
3: 112.
0: 112, on vérifie déjà savoir si ça n'a pas déjà été proposé.
2: C'est pareil, il y a de la fidélité dans l'air, le 112 n'a jamais été proposé. Voici ce que nous dit le piocheur.

0: Une mauvaise case, une mauvaise pioche, Angeline, ça n'est pas votre jour.
1: On retentera. Hein.
2: Il faudra retenter d'autant que les cases sont réduites à peau de chagrin maintenant. C'est vrai qu'il y a moyen de repartir avec ce chèque cadeau Gédimat d'une valeur de 150 euros. Angeline, on vous souhaite une excellente journée avec EcoFM.
1: Merci, vous aussi.
2: Merci. À bientôt, Angeline. Au revoir.
1: À bientôt.
0: Bon, eh bien voilà, on a fait le tour, en tout cas pour ce jeudi 2 juillet. Un cadeau est parti.
2: Oui, c'est vrai, ce panier du terroir des saveurs de nos fermes d'une valeur d'un peu plus de 42 euros du côté de La Capelle, gagné par Stéphane de Cartigny. Il reste donc maintenant ce seul et unique cadeau pour vos travaux à la maison, 150 euros chez Gédimat. Et ça tombe bien, ce jeudi dit revient demain, c'est bonne pioche.
0: On vous souhaite une excellente matinée, à suivre l'horoscope, le programme télé. Avant cela, place à la musique, John Maman, ça passe.

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3: Et en ce jeudi 2 juillet, nous fêtons les Martiniens, les Béliers, célibataires, vous ferez de fort agréables rencontres. Les Taureaux, montrez-vous plus souple et on reconnaîtra votre valeur. Gémeaux, vous serez vraiment beaucoup plus souple car moins dans l'attente. Les Cancers, vous aurez du mal à prendre du recul face au nouveau développement de votre situation professionnelle. Lion, vous serez mieux disposé que d'habitude et moins tatillon. Les Vierges, consacrez toute votre énergie au travail pour ne laisser aucun détail au hasard. Les Balances, vous renouez résolument avec le plaisir. Les Scorpions, votre charme sera irrésistible. Sagittaire, prenez le temps de vous fixer un objectif qui vous permettra d'avancer. Capricorne, rien n'arrêtera votre bonne volonté. Les Verseaux, la chance est avec vous, ne la laissez pas passer. Enfin les Poissons, c'est le moment de parachever un projet, de faire les dernières retouches. Bonne journée et à demain.
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3: Voici ma sélection télé pour ce jeudi, nous sommes le 2 juillet.

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Sur France 3, La Stagiaire, série avec Michel Bernier. Sur M6, du football, Coupe du Monde. Le match commence à 20h50 en direct. Vous allez retrouver sur W9, Y'a que la vérité qui compte, présenté par Pascal Bataille.

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3: Et en ce jeudi 2 juillet, nous fêtons les Martiniens, les Béliers, célibataires. Vous ferez de fort agréables rencontres. Les Taureaux, montrez-vous plus souple et on reconnaîtra votre valeur. Gémeaux, vous serez vraiment beaucoup plus souple car moins dans l'attente. Les Cancers, vous aurez du mal à prendre du recul face au nouveau développement de votre situation professionnelle. Lion, vous serez mieux disposé que d'habitude et moins tatillon. Les Vierges, consacrez toute votre énergie au travail pour ne laisser aucun détail au hasard. Les Balances, vous renouez résolument avec le plaisir. Les Scorpions, votre charme sera irrésistible. Sagittaire, prenez le temps de vous fixer un objectif qui vous permettra d'avancer. Capricorne, rien n'arrêtera votre bonne volonté. Les Verseaux, la chance est avec vous, ne la laissez pas passer. Enfin les Poissons, c'est le moment de parachever un projet, de faire les dernières retouches. Bonne journée et à demain.
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3: Et en ce jeudi 2 juillet, nous fêtons les Martiniens, les Béliers, célibataires, vous ferez de fort agréables rencontres. Les Taureaux, montrez-vous plus souple et on reconnaîtra votre valeur. Gémeaux, vous serez vraiment beaucoup plus souple car moins dans l'attente. Les Cancers, vous aurez du mal à prendre du recul face au nouveau développement de votre situation professionnelle. Lion, vous serez mieux disposé que d'habitude et moins tatillon. Les Vierges, consacrez toute votre énergie au travail pour ne laisser aucun détail au hasard. Les Balances, vous renouez résolument avec le plaisir. Les Scorpions, votre charme sera irrésistible. Sagittaire, prenez le temps de vous fixer un objectif qui vous permettra d'avancer. Capricorne, rien n'arrêtera votre bonne volonté. Les Verseaux, la chance est avec vous, ne la laissez pas passer. Enfin les Poissons, c'est le moment de parachever un projet, de faire les dernières retouches. Bonne journée et à demain.
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3: Bonjour, dans l'actualité de ce jeudi 2 juillet à Maroilles, un homme tire sur une voiture de gendarmerie. Importante intervention des gendarmes hier soir à Maroilles. Un homme retranché à son domicile qui menaçait de se suicider aurait tiré au moins une fois sur une voiture de gendarmerie à l'arrivée des militaires. Les gendarmes du PSIG d'Avesnes-sur-Helpe sont parvenus à l'interpeller sans faire usage de leur arme. Aucun blessé n'est à déplorer. L'homme a été placé en garde à vue et une enquête est en cours pour faire toute la lumière sur les circonstances des faits. À Hirson, port du casque obligatoire et nouvelles règles pour les trottinettes électriques. La réglementation sur les trottinettes est durcie après plusieurs accidents récents. Jean-Jacques Thomas, maire d'Hirson, a annoncé de nouvelles mesures visant à renforcer la sécurité des usagers et des piétons. Désormais, le port du casque est obligatoire, tout comme le respect de règles strictes. Âge minimum de 14 ans, interdiction de transporter un passager, port d'un équipement rétro-réfléchissant en cas de faible visibilité et interdiction d'utiliser téléphone ou écouteur. La circulation sur les trottoirs est également proscrite, avec une vitesse limitée à 25 km/h. Des accidents qui se multiplient, parfois mortels, comme hier à Saint-Quentin. Un homme d'une trentaine d'années est décédé après une violente collision entre sa trottinette et une voiture. Enfin, à Anor, les habitants privés d'eau ce jeudi suite à une rupture de canalisation. La commune qui fait face à cette rupture de canalisation au niveau du château d'eau ce jeudi 2 juillet. Le réseau est très perturbé, pour certains complètement à l'arrêt. Les équipes travaillent au plus vite pour un rétablissement de la situation avec Noréad, d'après Christine Dehoux, adjointe en charge des travaux, de l'urbanisme, de la sécurité, de l'environnement et des ressources humaines. La sélection quintée de Fabrice, direction Paris-Longchamp, 2, 8, 4, 3, 13, 9, 14 et 10.
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3: J'espère que vous avez profité des belles éclaircies matinales, car le ciel risque de s'ennuager dans la Vénois-Hélène en deuxième partie de journée. Les températures ne dépasseront pas les 21 degrés cet après-midi à Saint-Dunor, Fourmies, Buiron-Fosse, 21 degrés à Hirson, Saint-Michel et Équerry.

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3: Bonjour à tous, à la une de l'actualité. Ce matin, le bilan des noyades continue de s'alourdir en France. Plus de 90 personnes sont mortes depuis le 19 juin, selon la ministre des Sports Marina Ferrari. Un chiffre qu'elle juge particulièrement inquiétant et qu'elle relie à la récente vague de chaleur. Les fortes températures ont poussé de nombreuses personnes à se baigner pour se rafraîchir. Les autorités appellent une nouvelle fois à la plus grande prudence. Plusieurs incendies touchent la France en ce moment. Un violent incendie a ravagé 800 hectares de végétation entre l'Hérault et l'Aude. Le feu a été fixé, entre 150 et 200 habitants ont dû être évacués à Pouzolles, Minervois et à Mayac. Des témoins racontent que les flammes ont atteint les bords de leur maison en quelques minutes. D'autres incendies se sont également déclarés mercredi dans le Var et les Bouches-du-Rhône, où plusieurs milliers de personnes ont dû être évacuées par précaution. Et justement, le Premier ministre se déplace cet après-midi dans les Bouches-du-Rhône pour présider une cellule interministérielle de crise autour de la canicule et des feux de forêt. Sébastien Lecornu va pouvoir faire le point avec les pompiers et les élus locaux sur la mobilisation de l'État face à ces risques. Et puis côté sport en football, les États-Unis se qualifient pour les huitièmes de finale de la Coupe du Monde après leur victoire 2-0 contre la Bosnie-Herzégovine. Ils affronteront ensuite la Belgique.
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1: Voici ma sélection télé pour ce jeudi. Nous sommes le 2 juin.

0: et Manoukian. Sur France 3, La Stagiaire, série avec Michel Bernier. Sur M6, du football, Coupe du Monde. Le match commence à 20h50 en direct. Vous allez retrouver sur W9, Y'a que la vérité qui compte, présenté par Pascal Bataille et Laurent Fontaine. Sur TMC, Fantomas, avec Jean Marais et Louis de Funès. Baby Boom, ce sera sur TFX à 21h10, divertissement. Ce soir sur T18, Le Vieux Fusil, film avec Romy Schneider. Film également sur Novo 19, Marseille avec Cadmerade. La série Elsbeth sur TF1, série film, plusieurs épisodes à la suite. Et enfin sur Sister, les aventures de Tintin. Tintin en Amérique, les cigares du pharaon ou encore le lotus bleu au programme ce soir pour commencer la soirée. Bon zapping!
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1: Bonjour à toutes et à tous, on débute avec les favoris qui ont eu très chaud hier soir à la Coupe du Monde de football en Amérique du Nord, pas seulement à cause des températures très élevées aux États-Unis comme en France, mais plutôt parce qu'ils sont passés tout proche de l'élimination. L'Angleterre, tout d'abord, s'est finalement imposée 2-1 face à la République démocratique du Congo après avoir été menée pendant plus de 70 minutes dans la partie. Sipanga avait ouvert la marque dès la 7e minute de jeu, elle a poussé les Anglais dans leur retranchement puisqu'il a fallu attendre la 75e pour qu'Harry Kane ne parvienne à égaliser. Le buteur du Bayern Munich qui a doublé la mise à la 86e d'une frappe puissante sous la barre pour offrir la qualification aux Anglais. Et dans l'autre match de la soirée, la Belgique de Rudy Garcia a bien cru être éliminée dès les 16e de finale. Elle était menée 2-0 par le Sénégal après début de Diarra et Ismaïl Assar aux 25 et 51e minutes de jeu. Les Belges ne sont parvenus à réagir qu'à la 86e sur un but de Lukaku et moins de 3 minutes plus tard, Tillmans égalisait pour les Diables Rouges. C'est aussi l'ancien Monégasque qui a scellé la victoire belge dans les arrêts de jeu des prolongations sur pénalty. Cruel pour les Sénégalais qui dominaient globalement cette rencontre. Et une qualification par la toute petite porte pour la Belgique. Et dans le dernier match de la soirée, les États-Unis ont battu la Bosnie-Herzégovine 2-0 à Santa Clara cette nuit. Balogun et Tillman ont marqué pour les Américains en fin de première période, puis en fin de match. Les Américains qui ont été réduits à 10 après l'expulsion de Balogun juste après l'heure de jeu. Ils poursuivent malgré tout leur route dans leur mondial 2026. Et ce jeudi, trois rencontres des 16e de finale sont au programme. L'Espagne affronte l'Autriche à 21h à Los Angeles. Portugal-Croatie à 1h du matin à Toronto. Et puis la Suisse qui affronte l'Algérie à Vancouver demain matin à 5h. Voilà, c'est la fin de ce flash. Très belle journée de foot.
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1: Voici ma sélection télé pour ce jeudi. Nous sommes le 2 juillet.

0: et Manoukian. Sur France 3, La Stagiaire, série avec Michel Bernier. Sur M6, du football, Coupe du Monde. Le match commence à 20h50 en direct. Vous allez retrouver sur W9, Y'a que la vérité qui compte, présenté par Pascal Bataille et Laurent Fontaine. Sur TMC, Fantomas, avec Jean Marais et Louis de Funès. Baby Boom, ce sera sur TFX à 21h10, divertissement. Ce soir sur T18, Le Vieux Fusil, film avec Romy Schneider. Film également sur Nouveau 19, Marseille avec Cadmerade. La série Elsbeth sur TF1, série film, plusieurs épisodes à la suite. Et enfin sur Sister, les aventures de Tintin. Tintin en Amérique, les cigares du pharaon ou encore le lotus bleu au programme ce soir pour commencer la soirée. Bon zapping!
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1: Bonjour à toutes et à tous, on débute avec les favoris qui ont eu très chaud hier soir à la Coupe du Monde de football en Amérique du Nord, pas seulement à cause des températures très élevées aux États-Unis comme en France, mais plutôt parce qu'ils sont passés tout proche de l'élimination. L'Angleterre, tout d'abord, s'est finalement imposée 2-1 face à la République démocratique du Congo après avoir été menée pendant plus de 70 minutes dans la partie. Sipanga avait ouvert la marque dès la 7e minute de jeu, elle a poussé les Anglais dans leur retranchement puisqu'il a fallu attendre la 75e pour qu'Harry Kane ne parvienne à égaliser. Le buteur du Bayern Munich qui a doublé la mise à la 86e d'une frappe puissante sous la barre pour offrir la qualification aux Anglais. Et dans l'autre match de la soirée, la Belgique de Rudy Garcia a bien cru être éliminée dès les 16e de finale. Elle était menée 2-0 par le Sénégal après début de Diarra et Ismaïla Sarr aux 25 et 51e minutes de jeu. Les Belges ne sont parvenus à réagir qu'à la 86e sur un but de Lukaku et moins de 3 minutes plus tard, Tillmans égalisait pour les Diables Rouges. C'est aussi l'ancien Monégasque qui a scellé la victoire belge dans les arrêts de jeu des prolongations sur pénalty. Cruel pour les Sénégalais qui dominaient globalement cette rencontre et une qualification par la toute petite porte pour la Belgique. Et dans le dernier match de la soirée, les États-Unis ont battu la Bosnie-Herzégovine 2-0 à Santa Clara cette nuit. Balogun et Tillman ont marqué pour les Américains en fin de première période, puis en fin de match. Les Américains qui ont été réduits à 10 après l'expulsion de Balogun juste après l'heure de jeu. Ils poursuivent malgré tout leur route dans leur mondial 2026. Et ce jeudi, trois rencontres des 16e de finale sont au programme. L'Espagne affronte l'Autriche à 21h à Los Angeles. Portugal-Croatie à 1h du matin à Toronto. Et puis la Suisse qui affronte l'Algérie à Vancouver demain matin à 5h. Voilà, c'est la fin de ce flash. Très belle journée de foot.
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C'est vrai qu'il fait un temps superbe pour un dimanche de février. Y'a ceux qui bronzent déjà sur l'herbe et ceux qui s'inquiètent des degrés. 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